0: Allô?
1: Bonjour, comment vas-tu?
0: Tu sais, j'attendais ton appel.
1: Ben oui, justement, je voulais t'appeler pour t'expliquer un peu ce qui s'est passé hier.
0: L'amour n'est pas toujours éternel.
1: Mais qu'est-ce que tu vas chercher là? C'est pas une question d'amour, tu sais.

j'attendais.

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Mais on ne t'a jamais revu. On a tout fait pour que tu reviennes. Tu me parlais souvent d'un garçon de ton âge, des problèmes que tu avais à la maison. 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
2: Bon, salut toute équipe là, auditeur, auditrice radio, hein, mais comment situation temps présenté là, Caraïbes là, sous Atlantique là, pour aujourd'hui, jeudi, qui c'est 15 octobre 2026. Nous avons évolué dans un environnement qui manquait humidité, c'est ça qui impacte situation météo, chaleur journée, effet local, pour faciliter activité la pluie, rivée dans côte sud, sud-est, nord-ouest, Latibonite surtout, au Latibonite, l'ouest avec centre. Pour Port-au-Prince, en zone qui entoure nous, c'est quelques têtes monde qui tout près Port-au-Prince, qui pourrait être capable de recevoir activité la pluie pour Assoya, pour la mer, c'est prudence, côte nord, côte Lagonave, à côte sud. Soleil a levé à 6h44 et l'approché à 6h25 pour lever demain matin à 6h44 minutes. Température, elle est absortie de 32 pour lever jusqu'à 36 degrés Celsius pendant la journée. La chute est dans la nuit, sorti 20 pour arriver jusqu'à 24 degrés Celsius dans la nuit. Entre temps, par rapport avec chaleur, UHM encourage la population pour boire de l'eau, pour ne pas déshydrater, pour faire attention à grand monde, pour ne pas oublier les gens qui sont déjà malades, les gens qui dépendent totalement de nous, les gens qui sont handicapés. Nous souhaitons passer un très bon jeudi. Rendez-vous pas maintenant pour continuer à informer. C'est pour demain, vendredi, Cap Vinila. Déjà, bon jeudi.

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2: 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Des papiers ou pas des papiers, mm-hmm. donc ZAM va circuler par rapport à vous, causer contre un vélo à la mettre, puis le monde mourir par balle. 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Il y a un éventuel candidat mm-hmm. à la députation de mm-hmm. 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Donc, il paraît que les gens ont échangé. Mais on ne connaît pas exactement qui caillou d'avoir. 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Ils ont un revolver 9 mm et vendent à peu près plus de 3 000 à 4 000 américains. 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

On a Bill Digna, madame Messer, ok. Le match avec le Caravelle. Système N, madame Messer. Madame Messer, nous sommes le jeudi soir, jeudi qui est donc 15 octobre 2026. Bienvenue à votre mission. L'émission de votre préférence, l'émission de votre prédilection, à savoir l'émission Boss en compas sur la radio Boss FM 103.9 en stéréophonique, également les www.radioboss.net. Bonsoir à tous les internautes branchés un peu partout à travers le monde. Alors vous qui nous écoutez à travers le net via les différentes plateformes électroniques, bonsoir à vous. Les auditeurs, les auditrices de Porto, bonsoir à vous. Installez-vous confortablement justement pour effectuer ce grand parcours avec moi, Sharon Ariska, madame Messé. En tout cas, je me sens tellement fier, je suis très très béat d'être avec vous autour de ce micro. Et à la table technique est justement pour vous apporter ce show. Pour la toute quatrième sortie de cette émission très splendide. Bonsoir compas, nous sommes là jeudi au vendredi 5 sur 5 à 18h à 20h. 2 heures d'ambiance, 2 heures d'animation, 2 heures d'information, 2 heures de compas direct, madame Messier. Eh bien, installez-vous pour la bonne ambiance, pour la grande fête ce soir avec ce monsieur Sharon Ariska. On tient à saluer Josias Maturin, le PDG de la radio, Willet Aligan. C'est Didier lui. Maradona, on salue Colin Saint-Michel. Hein. Alors, je tiens à faire coup de micro à tous mes confrères qui sont bel et bien accrochés à la radio. Un petit salut à Jacob Junior Kaya, Maître Dudley Joseph. Hein. Je ça. En tout cas, je suis Haïti, Maxon et Jules pour les intimes. Manco l'incroyable, Ziam en noir, l'homme en noir.

ça c'est design, madame, c'est très bonne transition faite. Très bonne passation faite avec le groupe design sur notre podium, le podium de la Radio Boss FM, madame, c'est. Et ça c'est la quatrième chanson dont j'ai sur l'album en bas me charger de design. Les entamés de la formation design, vous êtes bel et bien servis ce soir. On vous reçoit de manière convenable à l'émission, madame, messieurs, vous qui êtes de notre ce soir un peu partout à travers le monde. Bonsoir.

Un petit salut à Chedna d'Orsely depuis Préville 18. Alors je tiens à faire un coup de micro à mon fiel Claude Nelson depuis la Rouelle Florissin. Bonsoir à ma filleule également. Jenny, tu vas bien? Femme la branle.

Mano, comment t'es pas dessus, mon garçon? Ça bon, monsieur.

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0: 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Notre prochaine chanson à l'émission. Bon, ça compte pas pour ce soir.

N'a fait aussi zi, madame, c'est avec New York All Stars, madame, c'est très beau titre à porter ce soir lors de cette émission splendide. L'émission Bon Sang Copain, la version bien scoutée, question de bien embellir l'émission, question de bien agrémenter l'émission de ce jour. N'a fait aussi zi, tout simplement. Très beau titre à porter ce soir, question de remonter le temps avec vous, hein. Question de faire un petit recul avec vous. New York All Stars, voilà, mais c'est n'a fait aussi zi, hein.

On salue Maître Gabriel Destiné. Bonsoir Steve. Nerlène Victor, bonsoir. Léo, est-ce que tu danses? Désordre.

compas se porte bien. Que le compas se porte bien avec ce grand homme. L'animateur qui est donc sans égal à travers le département d'Antibonite. Il s'agit bien donc de Shannon Ariska. On a salué Gloom T-shirt and More. PDG directeur junior. 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Et puis, gagne l'amour, toute bagaille possible, pas gagner qui a empêché du bagaille arriver. Et même ça qui est possible, capable de devenir possible, automatiquement gagne l'amour. Voilà, m'bralement, un nous très fort là. Et ça, c'est Ralph Papillon, madame, c'est la version éponyme de l'album.

Montez les volumes, parce que madame Messer, c'est votre émission qui est donc dans l'air. L'émission Pense en compas et c'est votre animateur qui se trouve en arrière de ce grand micro, le micro de la radio Pense FM. Mais madame Messer, la grande puissance en matière de radiophonique à travers le département de la Tibonite. Pense FM. Alors sincèrement, madame, messieurs, donc la radio Pense FM et moi faisons quelque chose d'autre à travers la ville de Gonaïve, tout simplement en matière de radiodiffusion et en matière de missions de radiophonique, en matière d'animation de radio. Tout simplement, c'est là pour venir pour jouer mon bagage là. Les chauffeurs de taxi moto, les chauffeurs de camionnettes, bonsoir à vous. Et

0: 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Moi remè j'en fè là. Finalement m'a descendre dans downtown. M'a descendre dans centre-ville là. I'll make you go crazy. Hein? Qui est-ce qui kadim? Qui ça?
1: Downtown is where
0: downtown.
1: Well, I don't know.
0: N'encore là, qui fòm qui kadim ça? Hein?
1: All I know.
0: Qui ça qui représente donc downtown? Pour yo.
1: Please believe.
0: Une église là descendre dans centre-ville
1: make
0: ou encore downtown.
1: Well,
0: la langue anglaise.
1: Oh, how it's gonna. 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Take it easy, please believe me.
0: Lunaire, est-ce que tu es connecté à l'instant, hein? Qu'est-ce qui se passe?

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1: Eh bien, des bois nègre radio l'a descend centre-ville, l'a fait l'amour avant. C'est dans l'ombrite là l'a descend net. L'a sorti en l'air, l'a descend dans centre-ville. Downtown. Quittez l'aller, quittez l'aller, quittez l'aller. Chère l'état, alors dis-moi d'amour, soyez. Hein? 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De manière spirituelle, m'salue nous. Nanon la belle Freda. Non, non, reine, non.

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1: Back to back, Crazy Music, l'album a été sans menti. Madame Joronne, bien aimée, bonsoir à toi. Et bienvenue à cette émission. Hein. Sensei Joseph, comment t'es pas dessus?

quitter le marché. Déjà 41 bonnes minutes, non 42 bonnes minutes. Après donc 18h, madame, messieurs, dans toutes les bonnes marques de la radio Boss FM. Hein. En tout cas, nous rapprochons vers la fin de la première manche de Boss Copa pour ce soir. Alors il faut continuer à bien bouger avec nous, hein, à bien absorber l'émission. Hein. Avec pas mal de chansons n'apportées, des chansons très anciennes, hein, mais qui considèrent comme classiques. Des chansons quand même depuis tombées là, depuis une tournée, tout le monde songeait longtemps. Il aurait été comme classique parce que jusqu'à présent, des musiques étaient comme des musiques qui étaient comme référence. Hein. Yon classique sur musique après quelques 15-20 ans rété comme mon référence ou encore comme un hit. Et d'ailleurs pour parler des classiques, forte hit et puis venir rété comme classique. Mais ça va demander pour le bon nombre de temps côté que et moun toujours remet consommer et musique là. Moun toujours a demandé musique là. Et laisse nous parler donc classique. Dans toute acceptation terminant. Un classique, c'est ça.

Alors pour dire en toute franchise, pas arrêter en classique. L'album Napchil, l'album Napchil de la formation Cadence Judian, en toute franchise, madame Messé.

0: La chanson Ose Mélodie, madame, monsieur, ok. Une très belle chanson logée sur l'album Genou sous Genou. La troisième ariette musicale logée sur cette opus, pour ne pas dire sur cette plaque.
1: Mami chérie, faut y garder sacrifice.
0: La chanson bien signée, donc Gabelle, madame Mézé.
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0: Madame Mézé, 51 bonnes minutes après donc 18.

Voilà, m'a le fond bail tout de suite là. Bible symphonie. Bon bail m'a le faire tout de suite après musique ça là, hein. Bible symphonie. M'a le fond bail tout de suite après musique ça là. Aussi.

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1: Ouais, soit là, c'est pas jouer. Yon musique côté que Mika Ben lui-même a bien performé en live. M'da fait du tour avec population haïtienne. Pas oublier, chanteur ça qui c'est Mika Ben. C'est une date comme ça qui c'est 15 octobre 2022. À l'âge de 41 ans, donc en plein concert. En plein concert, donc monsieur, ça t'a pas disparaître. Sur scène avec la formation Karimi pour la réunion Karimi, madame, c'est donc tu as pris le tombé sur stage à la Coupe Arena, la Coupe Paris. Et bien, je veux dire, fait quelques 4 ans de cela après, monsieur, ça t'a pris le disparaître. Hein? Mika Ben qui gagne un nom li complexe, c'est Michael Benjamin, donc qui gagne un nom d'assise, c'est Mika Ben. Monsieur, ça fête le 27 juin 1981 à Port-au-Prince, c'est haïtien de nationalité. Papa le relais Lionel Benjamin, et puis maman le relais Roselyne Dupour, et puis madame ni relais, donc Vanessa Fofan, et puis monsieur, ça mourit le 15 octobre 2022. Voilà, mais c'est du côté de Paris, en France. Mais ça mourra à 41 ans, tout simplement. Et ce soir, je me trouve dans les jours sur question de tourner quelques musiques de ce grand homme. Hein. Un artiste qui a avalé son adolescence 4 ans de cela. Qui passe de présentation dans les chemins. T'aimes tout la musique ça? T'aimes tout la musique ça? Mika Benjeri sur notre podium de la Radio Boss FM. Question de faire quelque chose ce soir, justement pour saluer son départ encore une fois. Hein.
2: Marie, est-ce que vous êtes là? Ça va mieux, ça va mieux, ça va mieux. Wow. On y va.

0: Et donc, monsieur ça,
1: il y a beaucoup pour consoler.
0: Et carrière musicale a commencé vers les années 90, surtout avec une compétition qui a participé à un concours. Chanson Noël a participé, qui était organisée par Télémax, madame Messé, vers les années 1990.

et Mika Ben d'après le sorti donc on va sortir un paquet de belle musique pour ne pas dire album en 2002. Mika Ben d'après le sorti donc premier album qui se voyage.

0: ok.
1: Et tout de suite en 2004, c'est quoi sorti un album que c'est Mika. Et pas oublier, monsieur, ça a été contribué avec David Dupour. La formation Crazy Music, madame, c'est vers les années 2005. Ok. En 2009, Mika Ben Tapkal fait cavaler seul. Vous savez, l'aime si artiste a fait cavaler seul. Ou même qui parle dans gros livre, il a fait carrière solo.

18 d'après le sorti un album, bien sûr, qui c'est MKBN. Donc, c'est un album qui était sorti en 2018. Et puis, en 2021, il était sorti une très belle musique qui c'est Fais la pluie, madame, merci. C'est dernière musique, monsieur Satabral, sorti. Et puis 2022, 15 octobre 2022, monsieur Satabral, brutalement fait transition de la vie à l'au-delà, madame, merci. T'es obligé de faire parler ça de Mika Benassoa.

0: narcisse.
1: Mika Benlo retient mémoire, c'est un narcisse qui contribuait plus. Ou encore qui collaborait plus dans l'industrie ça, dans tout parcours avec Karibi, mesdames et messieurs. Et monsieur ça, ça pral vraiment ok. Et mourir brutalement sur stage en réunion avec Karimé à la Croix Arena, madame, mais c'est la Coupe Paris. Lunaire, oui, c'est mon chef, frère.
2: Ça me rappelle le bon vieux.
1: Lunaire, bon bagage, frère. Kedlin Pierre, Ismaël Land, bonsoir, Revo.
2: Espace FM, chérie. Bossez. Est-ce qu'on est là? Est-ce qu'on s'amuse? Est-ce que vous êtes satisfait de Kai?

0: Et faut me dire donc que Monsieur Santé a joué avec Kai du côté de Paris, madame, mais c'est dans date de 6 octobre 2018. Ok, avec Richard Cavé. C'était donc une très belle prestation. C'était donc une.
1: Cependant, on va faire
0: une très belle.
1: Il y a très longtemps.
0: Performance avec la formation Kai. Eh bien, Mika Ben, 6 octobre 2018. Ok, quelques. Quatre ans plus tard, t'as pas mourir. J'avais sous stage avec Karimi et c'est ça le sort à Penzi là. Eh bien, il grandit à Karimi. Monsieur Gon, gestion de scène enragée. Hein, la présence scénique de celui de ce monsieur, madame, monsieur, à savoir Mika Ben, c'est très open. Hein, c'est très acceptable. Lien Garout, à public client à l'aise. L'échanger là, l'échanger.

0: font ça monter en stage, même sous balle 30 minutes, la faire sale pour le faire. Ouais, comment la joue là? Merci. Bah, ça crée de l'amour. Allons-y, j'en imbécile. Merci. Tout ça pas claqué, c'est l'amour. La vie pas d'abri sens, hein. Tout ça qui existait, il existait à contrer. Et c'est le sens de la vie. C'est le sens de la vie.
1: Ok.

Mais ça a bien passé là, bien joué. Ouh, gardons artiste, monsieur. Gardons artiste. Franchement, ça, les phénoménal en vrai.

0: Richard a fait ce soir. Parce qu'il a fait beaucoup de sacrifices pour elle là ce soir, ok? Je vais vous entendre.
1: Et Fonzi, Mika Ben depuis à 15-16 ans, il est entré
0: avec son
1: du côté de France.
0: Cependant, on va faire
1: du côté de Paris spécialement.
0: Très longtemps.
1: Pour la continuité de ses études.
0: Vous êtes prêts?
1: Eh bien.
0: Vous êtes prêts? On va chanter ensemble, tout le monde.
1: Ouais. Lionel Benjamin, c'est un homme qui est vraiment donc spirituel. Hein. C'est un spiritualiste dans toute l'acceptation du thème. Le père de Mika Ben. Hein.

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1: Comme je vous ai annoncé tantôt, mesdames, messieurs, nous devons quand même faire quelque chose très spécial. Nous devons faire quelque chose de très spécial ce soir parce que je vous ai marqué 4 ans des décès de Mika Ben. Et quand même, faire me réaliser à faire pour la. Justement. Bah, un hommage très mérité à tout le monde qui traversait, tout artiste, tout grand orient, et quel que soit le niveau qu'il y ait, avec Régis Cangé et celui de Dunaire, pour ne pas dire le groupe Zafem actuellement, 13 minutes après 19h, mesdames, messieurs.

M'a salué Joe Les Sages qui remet hommage ça en pile, hein. Notables affaires. Original Kangé de Nesséide.

Merci, merci, Zafem, qui souhaite vraiment donc jouer pour nous. Et bah, c'est important. Nous sommes obligés de scouter une telle musique pour nous capables de faire l'autre bail dans l'émission.

0: Responsabilité Kenny de Mangla et Galmen Couleur. Responsabilité, madame, c'est le titre de cette chanson. Pour bien continuer l'émission de ce jour. Hein? Kenny de Mangla et le groupe Kenny Way.
1: Respect.
0: En allez. Gazmin Couleur disciple.

Et ça c'est Zoki qui fit Roberto Martino. Et c'est lui de Maestro Ricci de la formation classe. Roberto Martino, c'est lui de la formation T-Vice. Hein? Zoki qui, mesdames, messieurs. Déjà 31 bonnes minutes après 19h, madame, messieurs. La fête continue sur les zones de la radio Boss FM avec Sharon Ariska. L'émission titrée Boss en combat, tout simplement. On y va, on y va, on y va.

Alors, m'pense, nous sommes bien joyeux, là, bien dégusté musique ça dans toute intégralité. Donc, avec Joe Edouard Filé, si on va extraordinaire, très impeccable, très, très, très impeccable, pour ne pas dire très, très époustouflante.

47 minutes à 19h, Sharon Areska autour de ce micro. De la radio pour ce film, 103.9 en stéréophonique. Également, nous sommes sur lunettes. Les www.radioboss.it.net. Lourdi Christian, est-ce que tu danses à l'instant avec nous, hein? Watch Shirley, est-ce que tu danses, hein? Malheureusement, par contre, danser, hein?

Madame Messe, ça a été un plaisir d'avoir été avec vous. L'émission Boss en Compas touche sa fin pour ce soir. C'est l'heure de prendre la porte, Madame Messe. En tout cas, c'était Shalom Ariska autour de ses micros et à la table technique pour la pleine présentation de Boss en Compas pour ce jeudi, soir. Merci à chacun de vous de m'avoir suivi, tant sur la bande FM, également sur Lunette. Salut toute l'équipe de la radio. Voilà, merci infiniment. Et on salue Joseph Maturin, le PDG. Il est allégant. Entre autres, on vous laisse dans les bras de Collins et Michel pour son émission. Alors, nous tenons à saluer donc Berloud Christian qui est donc toujours à l'écoute. Malé, c'est ton plaisir. Le rendez-vous à maintenant pour demain, si Dieu le veut. Si grand architecte là content, papa bon Dieu la vie a, bah nos chances pour nous capables présents.

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